0: n'aime pas le 6, le 10, le 10.
1: Je vous aime.
2: Quoi, si, si. Votre compte en banque.
3: Mais qu'est-ce que vous voulez, mon cher ami? Moi, maintenant, c'est une Égypte. Ça me choque, ça me choque. Qu'est-ce que vous voulez? Ces filles qu'on voit en train de montrer leurs cuisses.
4: Et alors, qu'est-ce que vous faites?
5: Vous marquisez comme ça, alors, non, ça ne va pas.
3: Non, attends, attends, mais...